0: elles ne font pas suffisamment état de cette vérité si importante et capitale pour l'âme humaine. Le travail n'a pas été fait convenablement. Oui, je le regrette, d'une part. Et d'autre part, nous continuons ici et là à dispenser une parole faisant entrevoir qu'il existe une deuxième chance après la mort. Mes amis, détrompez-vous. Il n'existe pas de possibilité de se préparer après la mort, ou jamais, c'est fini. La messe est dite, sans jeu de mots. Et c'est pourquoi la Bible nous dit, si vous entendez sa voix, n'endurcissez pas votre cœur. Hébreux chapitre 3, verset 5. Oh, ma Guadeloupe bien-aimée, prépare-toi maintenant, aujourd'hui. Monsieur, madame, jeune homme, jeune fille, ne traînez pas, car ça vient. Jésus a donné sa vie. Il a tout fait pour que nous puissions nous préparer. Et c'est de notre vivant, pendant nous vivants que nous nous préparons. Nous. Quand le gong aura sonné, ce sera terminé. Mais nous sommes déjà arrivés à la fin de ce premier message. La semaine prochaine, nous allons poursuivre. C'est pas fini. Notez, mes amis, nos coordonnées qui demeurent inchangées. Au 05 90 82 73 31. 82 73 31. Et puis, bien sûr, le portable que vous connaissez. 06 90 92 77 91. 92 77 61. C'était votre serviteur, le pasteur Alexeur, qui vous salue au nom de toute l'équipe de la Bonne Nouvelle. Et ensemble, nous vous disons à dimanche prochain, si nous sommes toujours sur la terre.
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Oh, ça fait longtemps que vous avez entendu sa voix. Vous ne l'avez jamais répondu. Ce soir, c'est le temps de lui répondre ce soir. 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